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0: Voici venu l'heure de l'éphéméride de ce 12 juillet. Bonne fête Olivier, leur couleur le bleu, leur chiffre le 9. Les naissances du 12 juillet, Lise Mitchell, la chanteuse, Pierre Denis, l'acteur, Guillaume Gilles, le handballeur, Patrick Puydeba, le comédien et animateur, Corinne Charby, la chanteuse, Lionel Jospin, l'homme politique. En 1930, Guy Ligier, le constructeur et pilote automobile. En 1918, Roger Coudert, le journaliste sportif. En 1884, Amedeo Modigliani, le peintre et sculpteur italien. Les décès en 2021, Marion Sarraute, réalisatrice et metteur en scène. En 2020, Kelly Preston, l'actrice et chanteuse. En 2003, Benny Carter, musicien saxophoniste américain. En 2002, Monique Rollin, compositeur. En 1993, Jacques Chazot, le danseur et écrivain. En 1910, Charles Stewart Rolls, le constructeur de la célèbre marque automobile. En 2012, en Haute-Savoie, 9 alpinistes suisses, allemands, britanniques et espagnols ont péri dans une avalanche au Mont Maudit, dans le massif du Mont-Blanc, et 4 sont restés portés disparus. Les victimes faisaient partie d'un groupe de 28 personnes, partis à 1h30 du matin du refuge des Cosmiques à quelques 3600 mètres. En 2002, Mohamed VI, le roi du Maroc, épouse la princesse Salma Benani. En 2000, le tronçon de l'autoroute de Maurienne reliant la France à l'Italie est ouvert à la circulation. En 1920, c'est l'inauguration du canal de Panama par le président américain Wilson. En 1793, la réalisation du télégraphe par Chappé. Le dicton « Au mois de juillet, on met la faux au sillon. En juillet, orage de nuit, peu de mal, mais que de bruit. »
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0: Bonjour à tous, c'est la Saint-Olivier aujourd'hui. Alors que vous proposent les planètes ?
1: Bélier, une tension intérieure pourrait émerger dans vos relations entre le besoin de dire les choses et celui de ne pas tout bousculer.
0: Taureau, la lune joue les troubles faites, vous n'êtes pas bien dans vos baskets en ce moment.
1: Gémeaux, votre ciel se gâte un petit peu à canaliser votre tendance naturelle à la critique et aux petites remarques acides qui ne font pas toujours plaisir.
0: Cancer, l'amour sera le point central aujourd'hui. Vous partagerez beaucoup de moments avec des personnes proches ou avec l'amour de votre vie.
1: Les lions, on pourrait vous reprocher de ne penser qu'à vos intérêts aujourd'hui et d'utiliser des moyens qui ne plaisent pas à tous.
0: Vierge, sortez de la routine, de l'ordinaire, des sentiers battus. Agissez autrement qu'à votre habitude.
1: Les balances, une envie de dépenser pourrait masquer un besoin de soulagement émotionnel. Gardez la tête froide, les balances.
0: Scorpion, ça bouge beaucoup. Vous allez devoir suivre la cadence et par la même occasion, laisser de côté vos petites habitudes.
1: Sagittaire, un petit couac dans l'harmonie de la journée et c'est certainement parce qu'on se comportera de manière mesquine avec vous.
0: Capricorne, vous vous sentez seul. Et si vous sortiez de votre coquille ?
1: Les Verseaux, des considérations financières seront au centre de vos préoccupations. L'un de vos projets demandant un investissement.
0: Enfin, Poisson, laissez de côté le travail, vous êtes en week-end. Vos proches ont besoin de vous. À demain, pour un nouvel horoscope, bien sûr, nous fêterons Henri et Joël.
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1: Voici venue l'heure de l'éphéméride de ce 12 juillet. Bonne fête Olivier, leur couleur le bleu, leur chiffre le 9. Les naissances du 12 juillet, Lise Mitchell, la chanteuse, Pierre Denis, l'acteur, Guillaume Gilles, le handballeur, Patrick Puydeba, le comédien et animateur, Corinne Charby, la chanteuse, Lionel Jospin, l'homme politique. En 1930, Guy Ligier, le constructeur et pilote automobile. En 1918, Roger Couder, le journaliste sportif. En 1884, Amedeo Modigliani, le peintre et sculpteur italien. Les décès en 2021, Marion Sarraute, réalisatrice et metteur en scène. En 2020, Kelly Preston, l'actrice et chanteuse. En 2003, Benny Carter, musicien saxophoniste américain. En 2002, Monique Rollin, compositeur. En 1993, Jacques Chazot, le danseur et écrivain. En 1910, Charles Stewart Rolls, le constructeur de la célèbre marque automobile. En 2012, en Haute-Savoie, 9 alpinistes suisses, allemands, britanniques et espagnols ont péri dans une avalanche au Mont Maudit, dans le massif du Mont-Blanc, et 4 sont restés portés disparus. Les victimes faisaient partie d'un groupe de 28 personnes parties à 1h30 du matin du refuge des Cosmiques à quelque 3600 mètres. En 2002, Mohamed VI, le roi du Maroc, épouse la princesse Salma Benani. En 2000, le tronçon de l'autoroute de Maurienne reliant la France à l'Italie est ouvert à la circulation. En 1920, c'est l'inauguration du canal de Panama par le président américain Wilson. En 1793, la réalisation du télégraphe par Chappé. Le dicton, au mois de juillet, on met la faux au sillon. En juillet, orage de nuit, peu de mal, mais que de bruit.
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7: 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Bonne matinée à toutes et à tous.
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7: À
3: avec la Société des Fêtes de Bussan. Une soirée d'été est prévue pour ce lundi 13 juillet. C'est à partir de 19h. Rendez-vous Hall de la Mouline. Avec un menu à 12€, poulet, frites, fromage, salade et gaufres. Avec l'orchestre Romantica pour l'animation. Avec la classe 2028 du Ménil, retrouvez un bal en extérieur pour ce lundi 13 juillet. Alors vous avez rendez-vous dès 19h au niveau du stade et de la familiale, avec ambiance assurée par le DJ TST, buvette et restauration sur place. Attention, pas de feu d'artifice et de chavande à cause de la sécheresse. Les festivités qui devaient avoir lieu pour ce 13 juillet à Rue-sur-Moselle sont reportées au 29 août à cause de la sécheresse. Pour le mardi 14 juillet, une journée des associations est prévue à la halle de Ventron, ouverture au public dès 10h, avec de nombreuses associations présentes, avec des démonstrations. Buvettes et restaurations vous seront proposées tout au long de la journée. Et puis le soir, à partir de 18h45, il y aura un repas créole sur réservation au 06 67 59 71 21, avec également concert de l'harmonie vétérinate au musée du textile de Ventron. Une balade tissée est organisée pour le mercredi 15 juillet. Balade guidée aux alentours du musée avec un cadre en bois. Vous allez pouvoir tisser les végétaux trouvés, inclus avec cette balade à la visite du musée. Alors, n'hésitez pas à vous renseigner pour faire vos réservations. Les places sont limitées. musée.ventron.fr pour en savoir plus. Le Tour de France va passer par chez nous. Le vendredi 18 juillet au Tillot, il y aura un écran géant au niveau du parc du musée des Mines avec la boutique officielle du Tour de France. Caravane publicitaire annoncée pour 15h22. Passage des coureurs environ une heure plus tard. Stand d'animation sur le thème de la banane de Guadeloupe et de Martinique également. Sachez qu'il y aura une restauration, une buvette sur place assurée par le CST. Et bien sûr, fermeture des routes de 13h30 à 17h30. Le Tour de France va passer par le Ballon d'Alsace deux fois, les 17 et 18 juillet. Il y aura donc des animations du côté de Saint-Maurice avec les 17 et 18 buvettes assurées par le Ski Club. Alors, il y aura en fait plusieurs buvettes tout au long de la montée du Ballon d'Alsace, du côté de la salle multi-activité, buvettes et d'autres animations également. À l'occasion du passage du Tour de France à Bussan, cette fois pour le samedi 18 juillet, quelques animations sont prévues au Hall de la Mouline avec projection sur grand écran, séance de renforcement musculaire, de la Zumba, jeu de piste, jeu de kermesse, buvette et restauration également.
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Éric Bouvel, Passion Interdite, dans quelques petites minutes. Ce sera le moment de retrouver vos dédicaces. Nous sommes aujourd'hui le dimanche 12 juillet. Le soleil s'est levé.

0: 6h exactement. Il se couchera à 21h52. Alors notez qu'aujourd'hui, nous avons supprimé nos rubriques habituelles parce que la plupart des manifestations, en tout cas celles qui devaient se dérouler dehors, genre les feux d'artifice et les feux de Saint-Jean, sont supprimés. Nous reprendrons bien sûr le cours un petit peu plus tard. Fait-on olivier, ouais, il y en a beaucoup d'oliviers, puis on cultive aussi les olives, et on fait aussi Jason. Eh bien, bonne fête à eux en tous les cas.
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0: Eh bien, le 12 juillet, que s'est-il passé en 1793? C'était la réalisation du télégraphe par Chappe. En 1884, la naissance du peintre Amodeo Modigliani, qui est mort le 24 janvier 1920. En 1904, la naissance du poète chilien Pablo Neruda, qui est mort le 23 septembre 1973. Et en 1906, le capitaine Dreyfus est déclaré innocent et réintégré dans l'armée. En 1930, la naissance de Guy Ligier, le constructeur automobile, qui est mort le 23 août 2015. En 1945, Berlin, divisé en quatre zones alliées. En 1962, les Rolling Stones font leur premier pas sur la scène du Marquis, un club rock londonien de Soho. Bonne journée à toutes et à tous, 03 29 28 10 34. C'est le numéro pour appeler. Vous pouvez appeler maintenant pour les dédicaces. Voici Accordéon Passion, nos amis Tiotin, la valse du dimanche.

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1: Bonjour à tous, c'est la Saint-Olivier aujourd'hui. Alors, que vous proposent les planètes ?
2: Bélier, une tension intérieure pourrait émerger dans vos relations entre le besoin de dire les choses et celui de ne pas tout bousculer.
1: Taureau, la lune joue les troubles faites, vous n'êtes pas bien dans vos baskets en ce moment.
2: Gémeaux, votre ciel se gâte un petit peu à canaliser votre tendance naturelle à la critique et aux petites remarques acides qui ne font pas toujours plaisir.
1: Cancer, l'amour sera le point central aujourd'hui. Vous partagerez beaucoup de moments avec des personnes proches ou avec l'amour de votre vie.
2: Les lions, on pourrait vous reprocher de ne penser qu'à vos intérêts aujourd'hui et d'utiliser des moyens qui ne plaisent pas à tous.
1: Vierge, sortez de la routine, de l'ordinaire, des sentiers battus. Agissez autrement qu'à votre habitude.
2: Les balances, une envie de dépenser pourrait masquer un besoin de soulagement émotionnel. Gardez la tête froide, les balances.
1: Scorpion, ça bouge beaucoup, vous allez devoir suivre la cadence et par la même occasion, laisser de côté vos petites habitudes.
2: Sagittaire, un petit couac dans l'harmonie de la journée et c'est certainement parce qu'on se comportera de manière mesquine avec vous.
1: Capricorne, vous vous sentez seul. Et si vous sortiez de votre coquille ?
2: Les Verseaux, des considérations financières seront au centre de vos préoccupations. L'un de vos projets demandant un investissement.
1: Enfin, Poisson, laissez de côté le travail, vous êtes en week-end, vos proches ont besoin de vous. À demain, pour un nouvel horoscope, bien sûr, nous fêterons Henri et Joël.
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0: Bonjour à tous, on se retrouve une nouvelle fois pour l'émission des Daddy Ballons. Étienne est avec moi, on est là jusque midi. Pour les vacances, ce sera jusque midi. 03 29 28 10 34, on attend vos appels. Étienne est là.
1: Bonjour.
2: Bonjour à tous et à toutes.
0: Passez une bonne matinée en notre compagnie et on va rendre hommage à Bonnie Tyler avec Total Eclipse.
3: Thank you.

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De la part de Sandrine et du grand Eric, pour Pierrot, Martine, Christelle, Luc, Lizzie et toute l'équipe des dédicaces de Radio des Ballons, merci. On écoute Tata Yoyo, Annie Cordy.

0329 28 10 34. N'hésitez pas à nous appeler, on a encore de la place. Tout de suite, on écoute de la part d'Elodie pour Sabrina Sabiche. Merci Elodie. Magic Shop, BTS.

0: De la part de Sandrine et du grand Eric, pour Sylvie, Patrick, Gaëtan, Sonia et ses deux petits-fils et toute l'équipe des dédicaces de Radio des Ballons, merci. On écoute Macumba, Jean-Pierre Madère.
1: Oui, c'était exactement. Et c'est pas nous.

0: Et on va souhaiter un bon anniversaire à Héloïse, toute sa famille se joint à moi, Amélie, Dylan, Kevin, Mandy, et puis Étienne et Raymond. Bon anniversaire, mon titi.
1: Evan et
0: Mathis, ils se joignent à nous aussi. Allez, tu danses à notre honneur ?

De la part de, Mathieu Marcel, une fidèle auditrice de Radio des Ballons, pour son plaisir personnel et le personnel des dédicaces, merci. On écoute ma bonne étoile, Joe Dassin.

De la part de Maggie, pour nos potes démo, Mario, trop tôt disparu, l'amitié, Françoise Hardy.

0: marque une petite pause. À tout à l'heure.
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03 29 28 10 34, il reste un tout petit peu de place. Tout de suite, on écoute de la part de Amélie pour sa maman, Frédéric François, ma petite maman.

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De la part de Claude, pour son plaisir personnel, et tous les fans de Céline Dion et l'équipe des radios dites Ballon, merci. On écoute Céline Dion dansons.

0: De la part d'Amélie pour Sarus, on écoute El Tipiti Pitero, Cécilia Gaël.
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De la part de Mamie Papy, pour souhaiter un bon anniversaire à leur petite fille Héloïse et 29 bisous, Michael Jackson, Everett.

Petit jingle pour Héloïse. Tout de suite, on écoute de la part de son amoureux pour la magnifique Didi. On écoute en boucle Adèle Castillon.

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0: C'était de la part de son amoureux pour sa magnifique Didi. Tout de suite de la part d'Yvette pour son plaisir personnel, c'est Slimane. Alors, j'ai pas trouvé le titre qu'elle a demandé. Je vais mettre Résister. Si c'est pas celui-là, ben, qu'elle nous rappelle.
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De la part de Patrice, pour Liliane, René, Monique, Alain, Cyril, Sabrina et ses enfants, Nancy, Alicien, Elodie et toute sa famille, et Radio des Ballons, le tango de la farandole bruxelloise.

De la part d'Alain et Monique, pour souhaiter un bon anniversaire un peu en retard à Liliane et René, en les embrassant bien fort, on écoute l'amande de la grand-messe, Triane.

De la part de Franck de Besançon, pour les auditeurs de Radio des Ballons et pour son plaisir personnel, puisque tu pars de Jean-Jacques Goldman.

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De la part de Yvette, pour son plaisir personnel, on va écouter « Comment va Noni » de Dominique Walter, qui seront en concert en mars prochain à Remiremont, invité de Radio des Ballons.

0: Bon, belle bien la chanson là. J'ai même chanté, dis donc. Elle est bien la chanson là.
1: L'émission va bientôt s'arrêter. On vous souhaite tous un bon dimanche, une bonne fête de 4 juillet. Merci pour tous vos appels. Étienne va vous dire au revoir aussi.
2: Au revoir à tous et bon dimanche à tous.
1: Merci à vous et on va terminer avec Bonnie Tyler pour son hommage. Elle est décédée cette semaine. Voilà. Bye bye.

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1: O2, la société de services à la personne, recherche un directeur d'agence de services à la personne indépendant et franchisé. C'est pour une agence de Remiremont. Alors si vous souhaitez postuler pour être directeur, n'hésitez pas, c'est un poste ouvert aux débutants. À Saint-Étienne, les Remiremont, un poste en alternance pour être employé commercial polyvalent vous est proposé. C'est pour un CDD de 12 mois en contrat d'apprentissage, poste à 35 heures par semaine, ouvert aux débutants. L'entreprise modelage mécanique Bricht, basée à Arches, recherche un technicien en bureau d'études usinage. C'est un CDI à 35 heures par semaine qui vous est proposé et on vous demande une expérience d'au moins 5 ans en bureau d'études. Il faut également maîtriser CATIA. Il y a un poste de conducteur de ligne au Giremont-Val d'Ajol qui vous est proposé. C'est pour une mission intérimaire de 10 mois à 40 heures par semaine. Alors on vous demande de 1 à 2 ans d'expérience sur un poste similaire avec formation BEP-CAP dans le domaine de l'industrie. Avec la société PSI Extincteur, un poste de technico-commercial, vérificateur appareil extincteur, vous est proposé sur Saulsure. Alors c'est un CDI à 39 heures par semaine, poste ouvert aux débutants avec le permis B et le CAP agent vérificateur d'appareil extincteur est fortement recommandé. À la Bresse, la société Précision Industrielle Mécanique recherche un fraiseur. C'est un poste à pourvoir rapidement en CDI et à 35 heures par semaine, ouvert aux débutants. Toujours avec la société Précision Industrielle Mécanique de la Bresse, un assistant administratif et commercial est recherché. C'est pour un CDI à 35 heures par semaine. Alors il faut être titulaire d'un BTS en administration, avoir des connaissances en anglais. Un poste qui est ouvert aux débutants. L'établissement La Fèche-Note de Gérardmer est à la recherche d'un cuisinier pour un CDD de 5 mois à 35 heures par semaine. 2 ans d'expérience vous sont demandés avec formation CAP et BEP. L'hôtel-restaurant Beau Rivage de Gérardmer est à la recherche d'un maître d'hôtel. C'est un poste en CDI à 39 heures par semaine qui vous est proposé. C'est ouvert aux débutants. Le quotidien Vosges Matin est à la recherche d'un distributeur de journaux pour livrer les journaux aux abonnés sur les secteurs de Ramonchamp et du Tillot. Alors vous aurez le statut indépendant de vendeur colporteur de presse. Il faut être disponible 2 à 3 heures tôt le matin et posséder un véhicule. Dominique du food truck Pizza Selvatico va prendre sa retraite. Il est à la recherche d'un remplaçant ou d'un repreneur afin d'assurer la continuité de l'activité. Vous pouvez donc téléphoner au 07 83 38 00 49.
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